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0: que dans les pages d'un double érotique. Alors, mon cher maman, vous aurez fait inlassablement la stratégie de la mort. On peut entendre sans peine la voix qui démonte sous le ciel entier, toute de l'immortalité.
1: Les
0: doigts et les lèvres d'ombre, envahissant le territoire des rêves, enflammant le monde. Le long de tes mains, le long de tes doigts, les ténèbres tombant, envahissant le territoire de tes rêves, enflammant ta chair. Dans le ciel, enflammant ta terre, monte par-dessus les falaises, je finance, je me prends dans le fil infini de tes jours. Ta voix s'est levée, en Christ, balayant avec force le plein profond, tariant dans ton lit le flot redoutable de la peur, et du jour à venir éternellement, plus beau, et en vain de ton vie. Un homme et une femme se tempêtent une vie, sans plaisir, sans attendre, viennent la joie.
2: Bien tout petit, d'accord.